0: Tu vois comment mon nouveau plan va effectivement agir sur ces terriens stupides et naïfs. Bakula les tient entièrement sous son contrôle. Oui, enfin j'ai la solution finale. Qu'en dis-tu, Caras?
1: Oh, il fallait y penser, maître.
0: Maintenant que ces deux terriens sont installés...

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